0: You don't, you know, instantly just like get $1 million overnight. Oh yeah. Oh, there's yeah, yeah. There's people that have made over $1 million for sure, like in freestyle. Yeah, all the opportunities that come in are literally just based off how many followers, how many views, how much engagement, likes, whatever. Even if it's not, you know, the way I wish it was, that's unfortunately how it is these days.
1: I just said 200K. Let's go.
2: Quite a few freestylers that think that they can just be an Instagram freestyler and they don't need competitions. But to get the respect from the community, you have to show what you can do on the stage.
0: I think competition pushes it more personally, just because, yeah, you could do something on camera that took you 1,000 attempts, which is also impressive. But to me, it's the people that can really just do it under pressure on stage with, you know, a couple thousand people right there watching it. And like, you only have one chance to nail it. You got to nail it. Like, it still gives me goosebumps to see that.
3: J'ai commencé, les réseaux sociaux n'existaient pas. Il n'y avait que Facebook, YouTube, ça commençait. Je faisais des shows dans la rue pour pouvoir manger. Et j'étais très heureuse parce que je m'en foutais de l'argent. Je ne faisais pas ça pour l'argent, je faisais ça pour la passion. J'ai remarqué que c'est devenu une passion à partir du moment où, au lieu d'aller au lycée avec mes affaires d'école, j'avais mon ballon dans le sac et j'allais pas en cours. Je m'entraînais de 9h du matin à 17h, je reprenais le bus et je rentrais à la maison. Et ma mère croyait que j'étais à l'école. Et en fait, je progressais tellement vite que je me suis dit, si je continue à progresser comme je progresse aujourd'hui, je sais que je peux vivre du freestyle. Et en fait, ma mère était très déçue. Elle m'a dit, tu partiras pas de l'école si t'as pas ton bac. Et je lui ai dit, moi, je veux vivre du freestyle. Donc j'ai pris mon sac à dos, j'ai fraudé le train, et je suis partie à Paris. J'avais pas de toit, j'avais pas d'argent pour dormir, donc je dormais à la gare de Lyon. Donc j'ai commencé à faire des street shows à Paris, à la Tour Eiffel, au Trocadéro. Et j'ai eu de la chance, c'est que ça a marché très rapidement. Au mois d'août, j'ai fait une vidéo qui a fait un buzz international.

0: J'ai commencé à être appelée par les télés du monde entier et ça a démarré vraiment super vite. Je suis partie de chez ma mère fin juin et au mois de septembre, je commençais ma carrière. Alors que ça faisait même pas un an que je faisais du freestyle. Moi, mon but, c'était de devenir la freestyleuse la plus titrée au monde. J'ai atteint mon objectif l'année dernière.
1: All right, coming up now, Melody. And she is up against Aguska, our reigning women's Red Bull Street Style World Final Champion. And already the drama is starting on stage. Oh my goodness. And here we go, Aguska starts us off.
2: Okay, she starts with the combo to impress Melody, I know. It's gonna be a mental battle. Okay, Melody's gonna reply. Look at that, she throw the ball. Jordan Soul. Wow, nice control. Nice move, Aguska is really strong. Their level is so high right now. Oh, yeah, all right.
1: All right, so the big call, it's up to the judges now.
2: She's playing with the heart, he's playing with
1: Oh my.
2: You're playing with me.
1: That is mean.
2: Melody!
1: No!